on ne change pas. Une veste ne cache pas tout de ce qu'on voit. There were tears in the audience and there were tears